Bonjour à tous, l'horoscope de ce vendredi 17 juillet, on commence avec les béliers. Une très bonne journée dans l'ensemble et ça va durer. Les taureaux, n'ayez pas peur de franchir le cap professionnellement. Les gémeaux, prenez la vie du bon côté et surtout restez calme. Les cancers, aujourd'hui tout vous sourit, enfin vous le méritez. Les lions, vous vous sentez de mieux en mieux dans votre peau. Les vierges, vous avez besoin d'être épaulés, surtout en couple. Les balances, de bonnes surprises financières vous attendent. Les scorpions, vous avez bien le moral et ça va continuer. Les sagittaires, vous êtes comblés au travail et en amour. Les capricornes, une journée qui vous réserve d'agréables surprises. Les verseaux, profitez de toutes les occasions qui se présentent. Et puis les poissons, vous aimez donner sans compter et ça fait plaisir. Allez.

Il est celui qui est tout boursouflé. Il atteint parfois plusieurs kilomètres d'épaisseur. On dit qu'il ressemble à un mouton ou à un chou-fleur. Il est le cumulus. Il est celui qui annonce souvent le soleil. Après une perturbation, il peut être cumulus fractus, cumulus humilis, cumulus mediocris ou encore cumulus congestus. Il est amené à se transformer en cumulonimbus, mais ça, c'est une autre histoire. Pour l'instant, on reste avec lui à l'état pur. Une histoire qui se raconte sans nuages, avec Mélodie Zeko-Chamber sur FIP.

Vous vous êtes réveillé, vous êtes aperçu qu'il a plu cette nuit. Ne vous en faites pas, ça devrait aller mieux au fil de la journée. Quelques éclaircies sont attendues ce matin, des éclaircies beaucoup plus franches cet après-midi, mais on ne serait pas épargné par les bandes de brume. C'est en ces termes que s'est exprimé Patrick Chartier de Météo France. Patrick Chartier qui nous donnera son bulletin complet tout à l'heure. Ce sera à 7h50. Tout de suite, Vianney avec Zazie, comment on fait? Ou encore Étienne Daou, Boyfriend sur la première.

Vianney et Zazie, comment on fait sur Saint-Pierre-et-Miquelon la première? Dans quelques instants, le journal de la rédaction de France Info. Il sera 7h30. Et oui, ça avance. Et puis je vous rappelle que c'est Sonny Chapsinine pour l'actualité locale. Lui, il interviendra plutôt aux alentours de 8h. Merci André, à côté technique, de m'accompagner pour cette émission. Nous sommes ensemble jusqu'à 9h. Tout de suite, c'est un titre de Jungle. Ça s'appelle Carry On. C'est juste avant de retrouver le journal de la rédaction de France Info.

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5: Yadana à tous, vous écoutez Polynésie, la première radio, il est 7h à Tahiti, 7h30 en Marquise, 8h au Gambier, voici votre journal. Les titres de ce journal est présenté par Ibrahim Ahmed Azi. Bonjour.
6: Bonjour Mathéo, bonjour à tous. Nous vous parlions de la disparition en mer d'une habitante de Wahuka, Nui Teiki Pupuni, créatrice de contenu en langue marquisienne. Malheureusement, le corps sans vie de la jeune femme a été retrouvé ce matin. Nous serons en ligne dans un instant avec Ranka Aunoa, le maire adjoint de Wahuka, donc qui nous en dira plus. La victime avait été vue hier pour la dernière fois sur une côte rocheuse du sud de Wahuka. Elle aurait fait une chute depuis la côte au sud de l'île, près de l'aérodrome. Politique, la motion de renvoi semble s'éloigner pour le gouvernement Broderson. Aujourd'hui, c'est la date limite pour son dépôt, mais les groupes de l'opposition réunis hier à l'Assemblée autour d'Anthony Géros se sont plutôt penchés sur la date de présentation du collectif budgétaire numéro 2. Le pays avait engagé sa responsabilité en représentant le texte une seconde fois, sauf que le délai était expiré quand le document a été enregistré à l'Assemblée le 6 juillet. Et puis le navire Dory 1 sommé de quitter le quai de Motuta. Hier, le juge des référés a ordonné en effet à la société SAS Anire Dory de retirer le navire du quai de transit de Motuta. L'entreprise dispose d'un délai de 15 jours. Au-delà, une astreinte de 100 000 francs par jour de retard sera appliquée. Bienvenue à tous dans ce journal. Nui Teiki Pupuni, créatrice de contenu en langue marquisienne, était portée et disparue. Eh bien, désormais, on sait que son corps sans vie a été retrouvé ce matin. C'est donc l'information, la malheureuse information qui nous est parvenue tout à l'heure. Nous allons tâcher d'être en ligne tout de suite avec Ranka Aunoa, le maire adjoint de Wahuka. Bonjour. Le maire adjoint de Wahuka, donc, qui est en ligne avec nous. Bonjour, vous nous entendez ? Un petit problème peut-être de liaison avec Ranka Aunoa, donc, que nous allons rappeler tout de suite pour tâcher d'en savoir plus sur cette disparition. Je vous rappelle donc que Nui Teiki Pupuni était créatrice de contenu en langue marquisienne. Elle a été vue pour la dernière fois sur une côte rocheuse du sud de Wahuka. Selon nos informations, elle aurait glissé d'un rocher avant d'être emportée donc par la mer. Le JRCC avait déployé un important dispositif de recherche avec hélicoptère et drone. Voilà, nous avons retrouvé Ranka Aunoa, maire adjoint donc de Wahuka, qui est en ligne avec nous. Bonjour, monsieur le maire.
7: Oui, bonjour, Kaohanui, Kaohanui tout le monde.
6: Alors, donc, vous nous confirmez tout d'abord l'information. Malheureusement, le corps de Nui Teiki Pupuni a bien été retrouvé.
7: Oui, c'est un soulagement ce matin pour toute la population et la famille, bien sûr. Nous avons, dans les environs de 6h30, retrouvé le corps de notre cher Nui.
6: D'accord. On sait dans quelles circonstances on a retrouvé son corps?
7: Oui, très tôt ce matin, les bateaux sont retournés pour faire les recherches et ben, ils ont vu le corps non loin du lieu où il est tombé dans la mer. Hein.
6: Elle a été vue pour la dernière fois, je le disais, sur une côte rocheuse dans le sud, c'est ça, de Wahuka?
7: Oui, c'est ça. C'est le site qu'on appelle Tata'o, et qui est situé juste en bas de l'aéroport de Wahuka, sur la côte sud, effectivement, sur une platille rocheuse. Hein.
6: C'est un lieu réputé dangereux?
7: Pas forcément, mais bon, maintenant les circonstances ont fait qu'une vague l'a happé et puis là, il est tombé dans la mer. Hein. C'est un accident qui malheureusement est arrivé.
6: Elle était seule sur place?
7: Non, ils sont allés avec son ami pour pêcher et puis pour pique-niquer, hein, comme on le fait souvent. Hein.
6: D'accord. Et son ami, donc, était avec elle, donc, hein.
7: Oui, c'est elle qui a donné l'alerte et puis on s'est organisé depuis hier dans les environs de midi pour rechercher le corps, mais la mer était assez agitée, hein, on va dire. Hein.
6: Très bien, merci beaucoup Ranka Onoa d'avoir été en direct avec nous en qualité de maire adjoint de Waoka. On confirme donc cette malheureuse information, à savoir que donc, le corps sans vie de Nuiete Kipupuni, créatrice de contenu en langue marquisienne, qui était portée disparue, a été retrouvée sans vie vers 6h30 ce matin. Politique, je vous le disais, la motion de renvoi semble s'éloigner pour le gouvernement Brotherson. Aujourd'hui, c'est la date limite pour son dépôt, mais les groupes de l'opposition qui étaient réunis hier à l'Assemblée autour du président de l'Assemblée de Polynésie, Anthony Géros, se sont plutôt penchés sur la date de présentation du collectif budgétaire numéro 2. Le pays avait engagé sa responsabilité en représentant le texte une seconde fois, sauf que le délai était expiré quand le document a été enregistré à l'Assemblée le 6 juillet. C'est d'ailleurs ce qu'indiquait lundi soir sur Polynésie la Première Alain Moirand, maître de conférence en droit public à l'Université de Polynésie française. Le président de l'Assemblée, Anthony Géros, reprend ses arguments pour indiquer que la procédure est entachée d'irrégularité. On écoute Anthony Géros.
8: On ne s'est pas réuni pour une motion de renvoi, on s'est réuni par rapport au questionnement que j'avais sur la légalité de la procédure qui a été déclenchée au titre de l'article 156-1, eu égard aux interventions de l'éminent juriste qui s'est prononcé sur les antennes de lundi soir. Et donc, sur la base de ces déclarations, donc, j'ai demandé à mes juristes de rechercher la jurisprudence sur laquelle ils fondaient son raisonnement. Donc, hier, on nous a transmis donc, cette jurisprudence. Et effectivement, là, cette jurisprudence m'invite à interroger le haut-commissaire sur la légalité de la procédure et éventuellement à lui demander de déférer en fait, les décisions qui ont été prises au titre du collectif. Ou qui vont devoir être pris s'il n'y a pas de renvoi devant le Conseil d'État.
6: Anthony Géros répondait à Leïna Tétouanoui. Le Tavini va se réunir demain pour parler de la situation politique actuelle et de l'avenir du parti Bleu Ciel. L'idée d'une motion de défiance devrait également être évoquée. Et puis Anthony Géros confirme que Tevayari Teraiarue, élu de Taha aux îles Soulevant, a bien quitté le parti Tavini Wiratira pour rejoindre le parti Afanotia. Le groupe Tavini Wiratira ne compte désormais plus que 21 élus à l'Assemblée de Polynésie française et 16 pour Afanotia, autant autrement dit que le Tapura. La loi sur le droit à l'aide à mourir adoptée par l'Assemblée nationale mercredi sera étendue à la Polynésie par ordonnance, mais une loi du pays devra être votée par l'Assemblée de la Polynésie pour son organisation sur le territoire, car la santé, vous le savez, est une compétence de la Polynésie. Le texte crée sous des conditions très strictes un droit à l'aide à mourir pour certaines personnes en fin de vie. Des explications de Sandro Lee.
9: Avant que ce droit à l'aide à mourir voté par l'Assemblée nationale ne puisse être appliqué en Polynésie française, une loi du pays devra être adaptée. Pour Nikon Sanker, député de la Polynésie française, cette étape passera par une large concertation, notamment avec les professionnels de santé et les représentants des cultes, afin de rédiger un texte adapté aux réalités du territoire.
10: Aujourd'hui, on a un droit à l'aide à mourir, c'est-à-dire que tous les Polynésiens peuvent demander ce droit. Mais c'est le domaine de la santé qui va nous expliquer comment appliquer ce droit. Et la santé étant de notre compétence, il faut une loi de mise en œuvre de ce droit en Polynésie.
9: La sénatrice Lana Tétouanoui est, elle, toujours opposée à cette loi.
11: J'ai plutôt privilégié à ce que nos infrastructures hospitalières se dotent de moyens renforcés.
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Voilà, 7h10 sur les ondes de Wallis et Futuna la première. On poursuit donc avec l'actualisation de votre point météo pour ce matin. Également avec ce renouvellement de votre avis de vent fort pour aujourd'hui, donc valable jusqu'à demain 6h heure locale. Cet avis de vent fort remplace donc l'avis de vent fort numéro 56. Valable jusqu'à 30 nautiques au large des côtes de Wallis et de Futuna. Sur la situation générale, une large et puissante dorsale remonte du sud-est de l'Australie jusqu'à l'Alotonga. Elle pilote ainsi un alizé d'est-sud-est soutenu sur l'archipel. Évolution donc prévue sur Wallis et Futuna, valable du 18 juillet 6h heure locale jusqu'au 19. Un vent de secteur est-sud-est de 45 km/h, voire 50 km/h parfois. Attention à quelques rafales pouvant atteindre les 65 et les 70 km/h. La mer est fortement agitée. Les sorties en mer sont donc vivement déconseillées. Soyez prudents en bord de mer, en particulier à marée haute. À l'intérieur du lagon de Wallis, même agité à fortement avec risque de vagues déferlant au-dessus le récif ou sur les côtes exposées. Prochaine actualisation de votre bulletin météorologique à partir de 11h. 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
2: Mais en général, quand on veut faire des boutures et qu'il n'y a pas de racines ou tout ça, il faut mieux attendre un peu la fin de la saison fraîche.
3: Ok. Mmh. Et pour les maniocs, je veux planter les maniocs aussi?
2: Le 5, le 6 et le 7 août.
3: Ah, ok, mmh. Sébastien. Ouais. Je vois que tu es à forme.
2: Ah, ben toujours. Mais j'ai mon coéquipier à côté qui n'est pas
4: le troublillon.
2: Voilà, voilà. Okay. C'est de sa faute si on rigole.
3: Ok, ben merci.
4: Merci à vous.
2: Merci
4: bon
2: beaucoup.
3: Et l'homme à côté.
2: Voilà.
4: Merci beaucoup.
2: Bon week-end. Bon week-end.
4: Est-ce qu'on continue? Ben bien sûr, on continue. Hein, le standard
2: faut mieux.
4: Ne s'arrête de sonner. Allô, bonjour. Vous êtes avec Clément et Sébastien Mouzin sur la première dans notre planté. On vous écoute.
5: Oui, bonjour Sébastien. C'est pour le débouteillage.
2: Oh, oui, alors, oulala, on n'a pas parlé depuis, c'est vrai.
4: C'est vrai.
2: Eh bien, oula, ben, faudra attendre. Hein, en espérant qu'il ne pleuve pas trop. Ça sera le 5, le 6, le 7 août.
4: Mmh.
5: Le
4: 5,
5: le 6 et le 7 août.
2: Oui. Oui.
5: Je vous remercie beaucoup.
2: De
5: merci
2: rien, bon week-end.
4: Bon week-end.
2: Merci, Tata.
4: Oh, Letty. Il faut attendre le mois prochain avant de tourner la pelouse. Mm-hmm. Oh là là, ça me donne une bonne excuse, ça.
2: Je vais trouver des dates, là.
4: Est-ce qu'on a d'autres appels? Non. Non, on parlait tout à l'heure de nos écoles primaires,
2: oui,
4: de nos collèges.
2: Oui, avec nos arbres qu'il y avait avant.
4: Et qui sont très arborés. Alors, quand on a la chance d'avoir grandi en brousse,
2: les anciennes écoles, faut le rappeler.
4: Ah bah moi j'ai grandi en brousse et
2: oui.
4: Donc peut-être qu'on est on est encore dans la mode des anciens ou peut-être que je me fais vieux, peut-être.
2: Il y a peut-être ça aussi.
4: Ouh là là, ça
2: c'est
4: commence
2: dur, hein.
4: À faire mal. Je deviens aussi une vieille branche, dis donc. Pour l'instant je suis juste une
2: attention,
4: vieille
2: tige. Moi je coupe.
4: Mais non, on doit attendre le 5 ou le 8 août là.
2: Tu t'en sens pas trop mal, ça se coupe.
4: Ça va. Non mais on a la chance de vivre dans un pays avec beaucoup d'arbres.
2: Oui, oui.
4: Et quand on est enfants, eh bien, on a la chance aussi voilà, d'avoir des écoles qui sont fleuries.
2: Et d'ailleurs, c'est très important pour les enfants.
4: Eh bien, c'est ce que j'allais vous poser comme question. Vous avez appréhendé ma question.
2: Ça mouline, hein,
4: comme le standard qui mouline. Donc oui, c'est important pour les enfants.
2: C'est très bien pour les enfants, ça leur apprend à ce que c'est que la nature et la croissance, la patience également.
4: Justement, de la patience, il faut en avoir pour solliciter le standard de la première, parce qu'il regorge d'appels, il est inondé d'appels. Allô, bonjour, vous êtes avec Clément et Sébastien Limousin.
6: Oui, sur la première. Bonjour.
2: Bonjour.
6: Moi, je voudrais savoir les semis pour les fruits, s'il vous plaît.
2: Alors, semis des fruits, alors, on va pouvoir le faire là, le 24, le 25, le 26 juillet, et après le 3 et le 4 août.
6: Et les semis des racines?
2: Alors, semis racines, donc pour les carottes, les radis, c'est le 27 et le 28 juillet.
6: 27 et 28 juillet.
2: Oui.
6: Et pour les couper les poteaux?
2: Le 5, le 6 et le 7 août.
6: 5, 6, 7. Voilà, j'ai fait le tour, merci.
2: Merci, bon week-end.
6: Merci.
4: On continue avec vos questions, j'imagine. Oui, on a quelqu'un au bout du fil. Allô, bonjour, vous êtes avec Clément et Sébastien Limousin sur la première.
7: Oui, bonjour Clément et Sébastien.
2: Bonjour,
4: on vous écoute.
7: Bonjour Sébastien. Alors moi, je souhaiterais faire une haie d'hibiscus chez moi.
2: Mm-hmm.
7: Et je voudrais savoir à quel moment... le plus propice pour la faire.
2: Alors, les jours, y a déjà les pieds ou il n'y a pas encore?
7: Pardon?
2: Vous avez déjà les pieds d'hibiscus ou c'est pour faire les boutures?
7: Non.
2: Ah, ok.
7: Déjà faire les boutures.
2: Oh, ok, ouais. Alors, dans ces cas-là, pour les boutures, on a demain, lundi et mardi pour les préparer, pour couper et planter ou mettre dans l'eau à faire des racines. Mais c'est vrai que si c'est les hibiscus, les petites fleurs rouges, les roses, les blanches, là, qui poussent très bien, suffit de prendre des bâtons, enfin les boutures, diamètre d'un petit doigt, par exemple, 25-30 cm, 2 à 3 nœuds.
7: Oui.
2: On coupe, on plante tout de suite dans de la terre mouillée. On plante comme ça, on touche à rien, on retire les feuilles, bien sûr, et on arrose tous les jours ou tous les deux jours. Et ceux-là, ils sont très rapides à pousser. En général, au bout de 2 à 3 semaines, il y a déjà des petits rejets qui sortent et qui démarrent. Hein. C'est super rapide.
7: D'accord.
2: À partir du moment...
7: Lundi...
2: Dimanche, lundi, mardi. Ouais.
7: dimanche, lundi, mardi.
2: Okay. Voilà. À partir du moment où ils ont fait les rejets, qu'ils ont repoussé, on va pas les mettre tout de suite en pleine terre. On peut mettre plusieurs boutures dans un pot. Une fois qu'ils ont atteint, ils ont fait des belles branches et refait une deuxième série de rejets, c'est qu'il y a beaucoup de racines. On peut dépoter, les séparer, mettre un par un dans des pots ou dans des poches. D'accord ?
7: D'accord.
2: À partir du moment où ils vont atteindre à peu près 40-50 cm de haut, à hauteur de genou grosso modo, hein, et ben là c'est le moment de les mettre en pleine terre. Et généralement on va arriver à la bonne saison, c'est-à-dire septembre-octobre pour les planter quand il va faire chaud et qu'ils vont bien vouloir pousser et démarrer.
7: D'accord, ok.
2: Voilà.
7: Ben, je vous remercie bien.
2: Merci puis un bon week-end alors.
7: Bon week-end.
2: Je sens qu'il y a le bord de mer pas loin là.
4: Non, je pense qu'on est en voiture là, je pense.
2: Oh non, je vois la mer.
4: Ah bah on va fermer les yeux, on va s'imaginer voilà. À la mer. Là.
2: Bon week-end en tout cas.
4: Bon week-end.
2: Merci.
4: Même si on le rappelle, attention, si vous sortez en mer, faites très très attention parce que ce n'est pas du tout un temps
2: pas
4: pour
2: du
4: aller
2: tout recommandé.
4: À la mer. On est en vigilance jaune, forte pluie, orage. Vous venez de faire la même petite bourde que moi avec les poules sultanes.
2: Pourquoi ?
4: Bah parce qu'il ne faut pas aller en mer.
2: J'ai pas dit qu'on était en bord de mer, on peut habiter sur le littoral. Nuance.
4: Ouh là là là là, vous avez bien plus d'expérience que moi, Sébastien Mouzan, on ne vous la fait pas.
2: Ça sentait l'air sale, hein, tu vois.
4: Quoi ? On a d'autres questions. Allô, bonjour. Vous êtes sur la première, hein, de Trois Plantés. Allô, bonjour. On vous écoute.
8: Oui, bonjour.
2: Bonjour.
4: Bonjour.
2: Allô ?
4: Allô, allô ?
8: Oui.
2: Oui, on vous écoute.
4: On vous écoute.
8: Oui, oui, j'appelle... pour savoir pour les boutures de croton.
2: Alors, boutures de croton, eh bien c'est mercredi et jeudi, là, le 22 et le 23.
8: Et là, en saison fraîche, c'est bon.
2: Alors
8: pour
2: justement,
8: les boutures,
2: c'est ce que je disais tout à l'heure à la dame, pour les philo, idéalement, pour tout ce qui est boutures, de tout, hein, fleurs, feuilles, fruits, c'est mieux d'attendre fin août, début septembre, quand les journées commencent à s'allonger et que les températures remontent doucement. Pourquoi ? Parce qu'en gros, les plantes, c'est leur printemps, en fait, elles reprennent vie, et du coup, ça pousse plus vite. Là, en hiver, elles sont un peu en repos, elles prennent leur temps, donc c'est beaucoup plus lent à raciner. Tandis que si on attend la période où les jours rallongent, c'est mieux.
8: Ouais, donc, vaut mieux attendre...
2: Oui. Si les boutures, elles ne sont pas déjà coupées, mieux vaut attendre, les laisser se reposer, et fin août, on attaque.
8: Ah, ok.
2: Ouais.
8: Fin août.
2: Généralement fin août. Dès qu'on commence à voir les journées allongées un peu et que la température commence à remonter doucement la journée, pas spécialement la nuit, mais en tout cas la journée que ça remonte, c'est le bon moment.
8: Ah ok.
2: Oui.
8: Ben ok, je vous remercie.
2: Merci.
4: Bon week-end.
8: Au revoir.
4: Il est 7h57. Une petite question rapide. Est-ce qu'on peut parler très rapidement de la cordyline fruticosa, qui est donc la cordyline d'ici.
2: Parce
4: que quand on tape cordyline sur internet, on ne tombe pas du tout sur
2: la
4: même.
2: Il y en a plein de différentes. Et d'accord. Quand on dit cordyline, c'est il y a beaucoup de cultivars, c'est-à-dire des variétés qui ont été créées par soit hybridation entre différentes espèces, soit par sélection au fur et à mesure de leur développement.
4: Il y a certaines cordylines qu'on voit sur internet.
2: Il y en a une qui est endémique au territoire.
4: Voilà. Exactement. Et bien, la plupart des autres cordylines ressemblent un peu à des agaves.
2: Alors en fait, c'est
4: parce qu'il n'y a pas forcément de tronc.
2: Ben en fait, il y en a qui restent courtes. Ça dépend comment elles sont justement pas créées, mais en tout cas cultivées et entretenues. C'est-à-dire qu'on va avoir des cordylines sur tiges très droites, très hautes, avec des petites feuilles très fines en haut, un peu au style yucca, et d'autres qui vont être compactes à la base avec des feuilles très larges qui restent dans les pots. Et ça, c'est plutôt des plantes qui sont créées pour rester dans les terrasses ou autres. Voilà.
4: Merci.
2: Je vous en prie. Je vois que l'heure.
4: Ouais, le petit flash. Oui, juste après la pub, et on vous retrouve tout de suite.
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